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3: L'Église, c'est la répétition générale de la septième époque de l'Église. Autrement dit, ce que nous vivons aujourd'hui, c'est la répétition, ce n'est pas l'Antichrist lui-même, mais c'est la répétition générale pour l'Antichrist. Si nous sommes vers la fin de la cinquième époque de l'Église, cela explique la corruption des esprits aujourd'hui. Pourquoi tellement de bons mouvements? Par exemple, je pense, c'est un mouvement politique, si vous voulez, l'Action française. Pourquoi ces efforts, comme l'Action française des années 1910-1920, pourquoi tous ces efforts vers le bien échouent-ils? Parce que, on dit en anglais, on ne peut pas faire des bourses de soie avec des oreilles de truie. You can't make silk purses with sow's ears. Autrement dit, on ne peut pas constituer un bon mouvement sans d'hommes bons. S'il n'y a pas assez d'hommes vraiment bons, solides, on ne peut pas faire un mouvement solide. Et alors, beaucoup d'efforts vers le bien aujourd'hui perdent dans le sable parce qu'il n'y a pas la consistance dans les hommes. Cette consistance s'est effritée et va toujours s'effritant. Nous ne sommes plus en l'année 2001 dans la situation des années 1970. Et Mgr Lefebvre, lorsqu'il a commencé la résistance, il aurait été le dernier à affirmer que c'était lui. Mais enfin, autour de lui et après derrière lui, la résistance s'est dressée aux années 1970 en particulier. Mais à ce moment-là, il y avait bien des catholiques qui connaissaient l'Église d'avant le Concile et qui réagissaient bien, qui avaient de la volonté, etc. Est-ce qu'il y a encore des tels aujourd'hui? Le prêtre de la Fraternité Sapidis, qui tient la maison de retraite au Pointé, a lancé il y a un peu de temps un cri d'alarme dans l'arche en droit. Il a dit « La conviction ne passe pas aux jeunes. Nous ne réussissons pas, dit-il, et fort de son expérience des retraites, fort de son expérience directe des jeunes, nous ne réussissons pas à former une nouvelle génération de jeunes catholiques convaincus. » C'est un réquisitoire qui fait un peu peur. Bon, peut-être que la crise, que la grande nécessité de demain vont susciter la valeur de nouveau chez les catholiques. Peut-être que la crise refera la trempe, elle ne paraît plus ce qu'elle semblait être encore aux années 70. Parmi les prêtres de la Fraternité Sapidis, on constate que les jeunes n'ont plus la santé physique ni l'équilibre nerveux, si vous voulez, pour abattre le travail qu'abattaient normalement les prêtres, les nouveaux jeunes prêtres des années 70. Les choses baissent. Et quand on voit cet arrière-fond du vénérable Holzhauser, cela se comprend. Humainement, ça va continuer à baisser. ce n'est pas que notre libre arbitre n'est pas nécessairement entraîné par ce mouvement vers le bas, mais ce mouvement vers le bas est général et fait partie de toute une grande arche de l'histoire, si vous voulez, de l'histoire de la chrétienté. Autre exemple, le sédévacantisme. C'est une tête saine qui réagit de la façon sédévacantiste. Je veux dire par là, si on dit il est impossible que le pape de l'Église catholique soit à ce point-là non catholique, dise des choses qui... C'est impossible que le pape détruise l'Église comme ça. Et en effet, c'est normalement, sainement, c'est impossible. Mais l'époque moderne est tellement malsaine qu'on peut très bien combiner dans la même tête le fait d'être pape et la destruction de l'Église. C'est-à-dire qu'un pape aujourd'hui peut très bien penser qu'il fait bien alors qu'il détruit l'Église. Parce que les têtes sont tellement corrompues. La pensée saine a été comme suspendue et elle se suspend toujours plus. La loi de non-contradiction, qui est l'essence même de la pensée saine, elle est suspendue dans notre monde fantaisiste. Aujourd'hui, c'est la fantaisie qui règne. Je fais comme je veux, et il n'y aura pas de conséquences. Il n'y a pas une nature des choses. Si je veux aller à Rome et que je vais vers le nord, eh bien j'arriverai à Rome. C'est-à-dire, il n'y a pas une géographie de la moralité fixée, je fais ma propre géographie. C'est fou pour une tête saine, mais c'est comme cela que pense la généralité des têtes à la fin de la cinquième époque de l'Église. Parce que cette corruption s'entasse, devient toujours plus profonde, devient toujours plus épaisse. Il est de plus en plus normal de penser de façon tout à fait anormale. Aujourd'hui, le normal devient anormal et l'anormal devient normal. Par exemple, sur l'homosexualité, c'est une horreur pour une tête saine. Mais maintenant, les lois se préparent pour descendre tous ceux qui le diront publiquement. Il est défendu de faire mention de certaines races si on ne veut pas se faire emprisonner, parce que... Mais la pensée saine va tout à fait dans le sens contraire. Mais là, en particulier, peut-être que j'en reparle, mais c'est une punition. Les chrétiens ayant tourné le dos à notre Seigneur, en particulier catholiques, en particulier, disons, avec Vatican II, ils ont tourné le dos à la vérité. Et je suis la voie, la vérité et la vie. Ils accueillent le mensonge triomphe. Les grandes vérités d'hier deviennent parfaitement obscures. Alors ce qu'on voit, tant qu'on était chrétien, tant qu'on croyait en notre Seigneur, il y a des choses qu'on voyait très clairement. Ce n'est pas les Romains qui l'ont mis à mort. Et dans tous les siècles... Et alors, mais ça aujourd'hui, ça c'est du racisme, je ne peux pas les nommer parce que si je les nomme, je serai taxé d'être antisémite. Mais c'est du racisme, c'est de l'antisémitisme, etc., etc. Il y a beaucoup de choses qui s'expliquent par cet arrière-fond de la corruption toujours plus profonde. Ce n'est pas pour nous pousser au désespoir, au contraire, c'est pour voir clair qu'on dit des choses pareilles. Le philosophe allemand qui a effectivement suspendu la loi de non-contradiction, la pensée des gens est de moins en moins saine, de moins en moins de gens sont capables encore de penser, de penser tout court, penser sainement, penser tout court. C'est en fantaisise. On se livre à sa fantaisie, tout est comme on veut. Petit exemple du séminaire de Winona, un séminariste qui revient de ses vacances de Noël, il a des grands-parents très gentils qui lui payent le séminaire, mais tout en le lui payant, ils n'ont pas la foi, mais ils sont gentils, bon. Alors ils discutent avec eux durant les vacances. Alors grand-papa, mais quand même, alors la discussion s'accule aux vérités de base, alors papa grand quand même, deux et deux font quatre grand-papa. Ah non, bon petit, nos ordinateurs demain, ce sera peut-être autre chose. Nos ordinateurs, notre technologie, nos efforts, nos machines, notre ingénuité sera capable, elle est déjà capable de refaire la réalité et elle le refera complètement jusqu'à refaire 2 et 2 font 4 demain. Peut-être qu'on n'en est pas encore là aujourd'hui et le grand-papa le pensait sérieusement. Et c'était un grand-papa. Bon, il était de Californie, c'est ce qu'il y a de plus fou aux États-Unis, mais attention, tout le monde s'américanise aujourd'hui, le monde entier s'américanise, pour ne pas dire se californise. C'est Disneyland et c'est Mickey Mouse et Goofy. Goofy en américain, ça veut dire dingue. Goofy, c'est le chien aux grandes oreilles, n'est-ce pas? Alors, Goofy, tout le monde devient Goofy aujourd'hui. Alors la pensée... Bon, passons. Donc, il est inévitable à ce moment-là que le monde s'avance logiquement, à moins d'un grand retournement qui est peu probable, avouons-le, en regardant autour de nous, il est peu probable que l'humanité entière se retourne et se rebrousse chemin. Il faudrait un miracle moral inouï pour que l'humanité se convertisse aujourd'hui. Alors, au contraire, nous avons l'Internet, la multiplication par milliards des péchés et des péchés mortels par ces machines. Par exemple, il y a eu la vidéocassette mais peut-être, et le téléviseur, mais peut-être encore pire, l'Internet. Papa et maman, attention à l'Internet à la maison. Attention à beaucoup de choses à la maison. Faites attention à ce que vous admettez dans la maison. Faites attention pour vos enfants. Surtout pour les garçons, je regrette de le dire, mais c'est comme ça. Maman, attention à ces catalogues des grands magasins. Ces catalogues peuvent faire beaucoup de mal à vos garçons, et vos garçons, vos adolescents ne voudront pas vous le dire, c'est évident, mais attention à ces catalogues. Bon, alors, Le péché s'accumule, le péché doit se payer. Lisez l'Ancien Testament. Il faut revenir avec l'événement du World Trade Center, il faut revenir à l'Ancien Testament. C'est là la perspective juste. C'est-à-dire, le Seigneur, c'est pas notre Seigneur évidemment, il ne s'est pas encore révélé, mais c'est le Seigneur, mais c'est le même. Le Seigneur qui dit aux Israélites constamment, tenez-vous bien ou je vous punis. Vous êtes mon peuple, vous êtes mes privilégiés, je vous donnerai toujours la victoire, mais à condition que vous vous teniez bien. Si vous ne tenez bien, je vous punirai de façon spéciale. Et les nations autrefois chrétiennes, surtout autrefois catholiques, ce n'est pas le cas des États-Unis, encore que, avant le Concile aux États-Unis, une personne sur cinq était catholique. Je crois l'Église, il y avait eu beaucoup d'immigration et il y avait quand même beaucoup de catholiques. Bon, alors numériquement, l'Église catholique, même aux États-Unis, pays protestant, même aux États-Unis, l'Église catholique avait une présence forte et qui s'imposait même aux démocrates, aux démagogues, athées, protestants, tout ce que vous voulez. Ils devaient prendre en compte l'Église catholique à cause du nombre et des votes. Alors, l'Église était forte, mais avec Vatican II, l'Église, cette résistance de l'Église au monde moderne, l'Église a effectivement cessé de résister au monde moderne. Elle s'est laissée emporter par le monde moderne, et dès lors, c'est ce grand mouvement, l'apostasie s'est accélérée, si vous voulez, et il faut que cela soit puni. Le Seigneur des armées à son peuple, relisez, par exemple, je vous suggère un tout petit chapitre, un des prophètes dits mineurs, il y en a 12, mais ils sont dits mineurs, Nahum, N-A-H-U-M, en anglais, probablement pareil en français, 3 chapitres seulement, mais lisez ces 3 petits chapitres et appliquez-les au World Trade Center, ça s'applique parfaitement. C'est un oracle de ce prophète juif à propos de Ninive, une grande ville païenne. Et s'il y avait un Ancien Testament, je pourrais vous lire le texte là et vous verriez. Et ça s'applique parfaitement. Et cette vérité-là, ces vérités de l'Ancien Testament, C'est à cette lumière-là qu'il faut voir ces événements-là. C'est un événement qui annonce la Troisième Guerre mondiale. Pour la politique, je n'en sais pas grand-chose, et ce n'est pas la politique qui est importante. Et je vous donne un exemple. Les États-Unis sont pris, en quelque sorte politiquement, ils sont pris entre les Juifs et les Arabes. C'est-à-dire que l'Israël est très puissant, les Juifs sont très puissants en finance, en médias aux États-Unis, très puissants, et cela fait que, effectivement, ils dominent la politique, ils dirigent la politique des États-Unis où ils veulent, effectivement. Sharon, le Premier ministre d'Israël, l'a dit ouvertement l'autre jour, les Juifs qui l'entouraient lui ont dit « Chut, chut, chut, ne dis pas ça, ne dis pas ça », mais enfin, il l'a dit quand même. Nous dirigeons les Américains, et ils le savent eux-mêmes, il a dit, le Premier ministre israélien. Alors, cela fait que, bien sûr, ils mettent tous les États-Unis et comme à la remorque d'Israël. Israël dirige, et bien sûr, alors, la politique des États-Unis favorise complètement Israël contre tous les Arabes qui entourent l'Israël, les Palestiniens, la partie des Palestiniens, des Syriens, etc. Les Arabes, bien sûr, cela ne leur plaît pas. Cela ne leur plaît pas en particulier dans un cas comme pour les Palestiniens qui sont persécutés, opprimés par les Israéliens. Les Israéliens ne disent pas que c'est l'oppression. Ils disent, enfin, c'est un problème. Entre les Arabes et les Juifs, cela remonte à Ismaël et Isaac. N'est-ce pas ? Ça remonte loin. Une inimitié entre les fils d'Abraham. Mais aujourd'hui, ce sont les Juifs qui sont tellement puissants aux États-Unis qui peuvent faire. Alors les Arabes protestent, mais les protestations sont inutiles. Alors les Arabes, qu'est-ce qu'ils peuvent faire? Ils n'ont pas la technologie pour faire la grande guerre, ils n'ont pas les grands avions, ils ne peuvent pas bombarder, ils n'ont pas les satellites, etc. Qu'est-ce qu'ils peuvent faire? Eh bien, ils peuvent s'emparer de 4 avions et faire accréser 3 dans de grands bâtiments des États-Unis. Ça, ils peuvent le faire. Ils le font. Et de leur point de vue, c'est compréhensible. Qu'est-ce qui sont les Juifs, qui sont les Arabes? Entre Juifs et chrétiens, il y a eu, depuis le crucifixion de notre Seigneur, une inimitié. Et notre Seigneur, dans l'Épître aux Éphésiens, c'est notre Seigneur qui peut seul réconcilier cette inimitié. C'est lui la pierre d'angle, et il n'y a pas d'autre. Donc en Jésus-Christ, les Juifs et les chrétiens peuvent s'entendre, mais en dehors de notre Seigneur, c'est impossible. Donc c'est Saint Paul, c'est l'Écriture Sainte qui le dit. Tant que les chrétiens sont chrétiens, comme tant que les Israélites se tenaient bien, le bon Dieu les protégeait contre vent et marée. À l'Ancien Testament, en mi-Isaïe, vous avez les 4 chapitres sur l'invasion de Sennacherib. Sennacherib arrive avec ses quelques 150 000 ou 200 000 soldats assyriens pour mettre fin à Israël. Et ils sont tout autour, le roi Ézéchias se met en prière, les autres Israélites peut-être bien. Eh bien, le bon Dieu, c'est la peste en pleine nuit, l'armée de Sennacherib est détruite, c'est la fin de l'invasion. Les Israélites s'étaient tournés vers Dieu, et les Assyriens qui avaient tous les moyens, qui avaient toute la technologie, ils avaient sans doute le grand avion de bombardement, tout ce que vous voulez, eh bien, annulés dans une seule nuit par le bon Dieu. Et c'est dit combien de fois dans l'Ancien Testament? Excusez-moi, c'est pas tout à fait les paroles du Seigneur, mais c'est son sens. Je me fiche de votre technologie. Ayez recours à moi. Obéissez à mes commandements et je vous protégerai. Et personne ne pourra vous toucher. Combien de fois il le dit? Et c'est clair. Par contre, si vous me bravez, si vous me désobéissez, si vous ne suivez pas mes commandements, personne ne pourra vous protéger. Et ne comptez pas sur vos chariots, sur vos armées, sur vos chevaux. C'est nul, dit le Seigneur. Et exactement. La grande technologie des États-Unis, et il suffit de 4 petits avions, enfin grands avions passagers, mais rien de rien. On calcule que ce coût a coûté 200 000 dollars, tout au plus, un demi-million de dollars, ce n'est rien. Et quel effet ils ont eu avec ce petit investissement? Si Dieu ne protège pas, on ne sera pas protégé. Et si on brave Dieu et désobéit à Dieu, on perdra toute protection. Et il ne faut pas que nous comptions sur notre technologie. Alors pour le bombardement d'Afghanistan, nul pointé. C'est pas intelligent. On va bombarder, on va... Bush a eu une parole intelligente. Il a dit, je ne vais pas lancer des missiles de 2 millions, qui coûtent 2 millions de dollars pour écraser une tente qui en coûte 10. 10 dollars. Et faire éclater un chameau. Il a dit, c'était bien dit. Mais pourtant, est-ce que c'est cela qu'ils font? Comment vous voulez... Le terrorisme est dans les cœurs outragés. Je ne dis pas que le terrorisme est admiré, que ces méthodes sont acceptables. Sans doute, les pilotes de ces avions sont bien en enfer actuellement. On voit difficilement qu'il en soit autrement. Ils ont perdu leurs armes. Mais la justice, la grande protection d'un pays, c'est la justice. Et si on n'agit pas avec la justice, c'est en vain qu'on n'aura pas la protection de Dieu et c'est fini. Alors est-ce que c'est juste de bombarder ces pays à cause de ces terroristes? Premièrement, on ne nous a jamais prouvé que c'était Bin Laden qui était derrière ces derniers attentats. C'est pas prouvé. On ne nous a pas montré les preuves. Peut-être, ça c'est vraisemblable. Mais lui-même, je crois, le nie, que je sache, il dit que c'était pas moi, et c'est pas quelqu'un qui nie un coup lorsque c'est lui qui l'a fait, que je sache. Enfin, ça c'est des détails de politique, mais c'est pas ce niveau-là qui est vraiment intéressant. Donc les médias nous parlent de poussière à l'œil, tout ce qu'il y a dans les médias. Et bien sûr, les médias ne nous diront pas toute la vérité. Ça, c'est encore une vérité qu'il faut se rappeler. Par exemple, pour le cas des États-Unis, mais je crois que c'est probablement aujourd'hui, c'est partout pareil. Pour le cas des États-Unis, 1898, le début de la guerre américaine-espagnole, commence avec le grand navire, le grand bâtiment Maine qui est coulé par une explosion dans le Havana, je crois, le port de Havana. Les journaux en Amérique accusent tout de suite les Espagnols. C'était pas les Espagnols. Il s'avère par la suite que l'explosion était de l'intérieur, que l'explosion était délibérée ou non, c'était certainement pas de l'extérieur, c'était pas les Espagnols. Pourtant, ça a servi de cause pour lancer la guerre contre les Espagnols, pour faire la guerre aux Espagnols. 1915, la Lusitanie, qui passe pour un grand paquebot à passager, de fait, c'était armé comme une... c'était préparé pour être un navire de guerre par le gouvernement britannique. Et les Allemands savaient qu'il y avait des armements à bord de la Lusitania. Et les Allemands ont cherché à avertir les passagers américains de ne pas monter à bord parce que ce serait traité comme un navire de guerre. Alors, le navire arrive dans la mer entre l'Angleterre et l'Irlande. Et un sous-marin allemand attaque, une torpille, il y a une énorme explosion, pas proportionnée à une, même deux torpilles, une énorme explosion, en 20 minutes la Lusitanie est coulée, et l'opinion publique change aux États-Unis, et devient bien plus favorable, bien sûr, à entrer en guerre deux années plus tard, à côté des Anglais et des Français contre les Allemands. Donc un faux coup, dont on nous n'a pas dit la vérité. 1941, Pearl Harbor. C'est l'occasion pour les États-Unis d'entrer en Deuxième Guerre mondiale, une occasion fabriquée. Le gouvernement américain a rassemblé à Pearl Harbor les anciens bâtiments de la marine. Pas de porte-avions. D'anciens bâtiments qu'on pouvait perdre sans trop de problèmes. Et ils sont ramassés, réunis pour faire cible. Et puis, le gouvernement américain connaît déjà le code japonais, le code de la marine japonaise en sorte que à Washington, on sait pertinemment ce que vont faire les Japonais. On sait qu'ils vont attaquer, on sait que c'est le 7 décembre qu'ils vont attaquer. Est-ce qu'on avertit les commandants ? Non, on veut que les Japonais attaquent pour que par la suite, en face, on soit scandalisé, outragé, jour d'infamie, etc., etc., pour qu'on puisse hurler au loup et puis pour qu'on puisse ameuter l'opinion publique et faire entrer l'Amérique dans la Deuxième Guerre mondiale. Encore un coup publicitaire faux, dont on est loin de nous avoir dit toute la vérité. Ce n'est qu'aujourd'hui où ces vérités-là sur Pearl Harbor transparaissent. 1963, le coup d'État de l'assassinat du président Kennedy. De toute évidence, c'est absolument impossible que ce soit ce pauvre type Lee Harvey Oswald qui ait pu le descendre avec son vieux mousquet. C'était comme un vieux mousquet qu'il avait et l'angle était impossible, la rapidité de tir était impossible, c'était ridicule. De penser que c'était Lee Harvey Oswald, c'est ridicule. Pourtant, bien sûr, tout de suite, tous les médias, c'est Lee Harvey Oswald. En l'occurrence, on pense, il paraît, que c'était les qui étaient derrière, parce que le président Kennedy ne voulait absolument pas que tel pays au Moyen-Orient ait la bombe atomique. Et le premier ministre. Tandis que De Gaulle l'admirait, bon, ça c'est pas la publicité, la bonne publicité peut-être, mais enfin, il n'était pas détesté de tous, mais il était détesté de ce président-là qui aura mis en mouvement son service secret, qui en liaison avec le service secret des Américains, le CIA, que le président Kennedy avait menacé de casser en 1000 morceaux. Alors il se lie, par la mafia, il met en place une équipe de 3 tireurs, 2 derrière et 1 devant, et c'est celui de devant qui a tué le président. C'est évident de par la blessure, mais la puissance des médias est telle aujourd'hui, est telle que ils ont pu emporter, ils ont pu prendre le cadavre ailleurs. Le cadavre était supposément dans une grande et beau cercueil et qui montait par avant dans l'avion à Dallas, tandis que en vérité, paraît-il, le corps du président Kennedy était dans un petit qui était monté de l'autre côté. En sorte que lorsque cela arrive, devant les camarades, grande publicité pour le beau cercueil qui va à l'hôpital officiel, tandis que le petit cercueil va à un autre hôpital où on fera tout pour reconstituer le crâne du président pour que ce soit vraisemblable qu'on ait tiré, qu'il ait été tué par derrière. Et les médias, silence. Surtout cela. Les médias qui nous rabattent juste encore aujourd'hui, c'était Lee Harvey Oswald en liaison avec les Russes, des contacts avec les Russes. Ça, c'est des mensonges. Les médias nous mentent comme des arracheurs de dents, c'est évident. Bon, encore un exemple. Et Kennedy est remplacé, et la politique des États-Unis est renversée du jour au lendemain. Et Kennedy, qui voulait être juste entre les Arabes et les... il est obligé à favoriser ce que vous connaissez et à opprimer les Arabes, et c'est cela qu'a fait le gouvernement des États-Unis depuis. Et en fait, si on voit les choses que disent plusieurs hommes d'État arabes aujourd'hui, et plusieurs hommes d'État, je ne parle pas au niveau des terroristes, mais plusieurs hommes d'État, des États arabes, parlent de façon très raisonnable. Je regrette. Il faut dire ce qui est. Ils parlent de façon très raisonnable. Ils disent, les Américains, ils n'ont pas volé ce coup-là. Et s'ils ne font pas attention, et s'ils ne changent pas de politique dans le Moyen-Orient, il va y avoir encore beaucoup de coups pareils. Le terroriste lui-même, Bin Laden, qu'est-ce qu'il dit ? Il exige 3 choses, paraît-il. Premièrement, le retrait des troupes américaines en Saudi-Arabie. parce que pour lui, c'est la profanation du sol Saudi-Arabie par ces chrétiens, ces athées, en tout cas, ces innommables pour les Arabes. Bon. Deuxièmement, qu'on cesse de bombarder l'Irak. Est-ce que vous savez, plusieurs d'entre vous sans doute, mais les médias, ce n'est pas les médias qui nous le disent, enfin, de façon générale. Est-ce que vous savez que les avions britanniques et américains bombardent l'Irak depuis la guerre du Golfe, depuis 10 ans, ils ne cessent pas de bombarder l'Irak, parce que parmi tous les pays arabes, l'Irak était l'un des plus modernes et qui voulait se moderniser. Eh bien, c'est les superpowers, les grandes puissances qui ne veulent pas que ça se modernise, ils abattent. On cite un chiffre d'un million de morts depuis la guerre du Golfe. Morts de manque de médecine, manque de nourriture. C'est affreux. C'est pas dans nos journaux. On en a parlé en 1996 aux États-Unis à la ministre étrangère Madeleine Albright, qui est encore une et on dit est-ce que c'est bien que nous continuons d'assassiner 500 000 enfants irakiens? Nous pensons que cela vaut le prix. Alors, ça remonte à 96. Étant surpris, alors le terroriste terrible, affreux, abominable, combien a-t-il tué? 7 000 jusqu'ici? 7 000 contre 1 million? Où est la justice là? Alors, je pose la question. Je ne dis pas que le terrorisme est justifiable. Je dis seulement, sans la justice, on ne le vole pas si on se fait, si on reçoit des contre-coups. On ne l'aura pas volé. Alors, les médias ne nous disent pas vrai. L'assassinat du président Kennedy en 91, c'est le début de la guerre du Golfe. Encore des mensonges. Vous vous souvenez que Saddam Hussein a envahi Koweït. Eh bien, en 90 probablement. Avant d'envahir Koweït, il pose la question à l'ambassadrice américaine, est-ce que les États-Unis réagiront si j'envahis le Koweït? Il reçoit la réponse non. Les États-Unis ne réagiront pas. Alors il envahit. Dès qu'il envahit, les États-Unis réagissent. C'est honnête, ça. C'est juste. 7000 morts. Contre combien à Koweït et dans la guerre du Golfe? Et la guerre du Golfe est lancée sur un mensonge, encore un mensonge. Alors pour ameuter encore l'opinion publique aux États-Unis, on emploie une entreprise de publicité à Washington. Faites-nous une mentalité de guerre contre les Irakois. Bon. Alors, on trouve une petite Irakoise qui est passée récemment en Irak, qui est à Washington, et on lui fait raconter que Saddam Hussein assassine les bébés dans les hôpitaux. Oh. C'était le coup de la Grande-Bretagne en 1914 en Belgique. Les soldats allemands transpercent les petits bébés belges avec leurs baïonnettes. Ah, la propagande. Attention. Dans notre pauvre monde moderne, à la fin de la cinquième époque, on est très corrompu. Une grande partie de cette corruption, c'est les médias. Attention aux médias. On me dit, aux États-Unis, ces jours-ci, les médias, c'est le roulement de tambour pour la guerre. Brum, brum, brum. On veut la guerre. On prépare l'opinion publique pour la guerre. Pour quelle guerre? Pour quelle guerre autre que la Troisième Guerre mondiale? C'est elle qui arrivera. C'est elle, si on continue d'offenser Dieu, c'est là où est le problème. On offense Dieu. Ce n'est pas un problème de politique. La politique est la petite bière. C'est là un problème religieux. Et les États-Unis ne trouveront pas, je disais tout à l'heure, qu'ils se trouvent coincés entre juifs et arabes. Parce que pour satisfaire les juifs, ils doivent opprimer les arabes. Les arabes essaient de réagir, il n'y a rien à faire. Alors les arabes s'enragent et les juifs demandent toujours plus, exigent toujours plus. Que voulez-vous ? Mais dans l'histoire de la chrétienté, les juifs, c'est depuis notre Seigneur qu'il y a cette inimitié qui est insoluble, inconciliable, en dehors de notre Seigneur, c'est Saint Paul qui le dit. Et depuis 1400 ans, depuis le début du mahométanisme, un peu moins de 1400 ans, c'est l'inimitié entre les musulmans et les chrétiens. Autrement dit, les et les arabes, ou peut-être qu'il faut dire les et les, parce que les deux sont innommables aujourd'hui, c'est du racisme bien sûr. Alors, les deux sont des fléaux de Dieu. Et pourquoi des fléaux? Eh bien, lisez l'Ancien Testament, c'est clair comme le jour à l'Ancien Testament. Les Assyriens, c'est le bon Dieu qui excite les Assyriens. Il le dit dans l'un ou l'autre prophète, il dit, j'ai créé ces Assyriens pour vous punir. Alors, retournez-vous à moi. Autrement, ce fléau que moi j'ai créé descendra sur votre dos. Exactement ça aujourd'hui. Alors, au XIXe siècle, lorsque l'Europe chrétienne faisait son devoir en bonne partie, bon, ce n'était pas parfait, le diable travaillait toujours en dessous, le libéralisme avançait, mais quand même, c'était un siècle relativement chrétien. Alors, il faut entendre cela comme il faut l'entendre, enfin quand même, un grand effort missionnaire, eh bien, c'est un siècle de débilité des mahométains. Première moitié du XXe siècle, cet effort missionnaire, la chrétienté est encore, de première moitié du XXe siècle, au moins extérieurement, et en comparaison avec la deuxième moitié du XXe siècle, c'est quand même assez chrétien. Les musulmans restent débiles. Quand est-ce que les musulmans reprennent haleine, reprennent force? En particulier, deuxième moitié du XXe siècle. Donc, autrement dit, au fur et à mesure, comme la chrétienté s'affaiblit, les musulmans se renforcent. Et si les chrétiens voulaient redevenir chrétiens, les musulmans perdraient leur venin et perdraient leur agressivité, ou le bon Dieu là leur enlèverait pour protéger ces chrétiens qui seraient de nouveau fidèles. C'est pas compliqué. Les juifs, à plus forte raison, c'est Tertullien qui a dit vers l'année 200, donc ça remonte, il y a 1800 ans, Tertullien, un grand penseur, écrivain de l'Église des premiers siècles, il dit, au fur et à mesure que la foi des chrétiens descend, la force des juifs monte, et au fur et à mesure que la foi des chrétiens monte, la force des juifs disparaît. On le voit exactement dans l'histoire. L'Espagne s'affaiblit dans la foi et les juifs trahissent l'Espagne aux arabes, les arabes envahissent et il faut des siècles pour que les catholiques se ressaisissent et qu'ils chassent l'arabe et qu'ils chassent en même temps le juif, c'est ce qu'ils ont fait. Le juif se réfugie en Hollande, en Angleterre, aux États-Unis, mais c'est une belle époque du catholicisme pour l'Espagne et le bon Dieu les récompense avec tout un empire en Amérique latine. Et combien d'Espagnols qui auront au ciel la récompense d'avoir participé à cette grande colonisation catholique qui aura sauvé des milliards et des milliards et des milliards d'âmes en Amérique latine. Par contre, lorsque la foi baisse, eh bien, et évidemment, c'est quand est-ce que dans les temps modernes, quand est-ce que les ont surtout repris pouvoir, à la Révolution française, ils ont été réadmis dans la société, parce que jusqu'à ce moment-là, ils avaient été exclus. Et pour cause, sans haine, sans antisémitisme, sans racisme, mais par réalisme. et pour les protéger eux-mêmes. Parce que s'ils sont rendus incapables d'envoyer les âmes en enfer, ils auront un enfer bien moins terrible eux-mêmes. Ils auront toujours un enfer, mais l'enfer sera bien moins terrible si on les aura empêchés de détruire le monde chrétien. Par contre, ceux qui ont aujourd'hui réussi à mettre par terre et qui corrompent toujours, qui sont les grands agents, qui font d'eux-mêmes des grands agents de la corruption, quel enfer n'auront-ils pas? Alors c'est pour eux-mêmes, mais c'est comme ça qu'on pensait quand le monde était catholique, à la quatrième époque de l'Église, mais à la cinquième époque, il était inévitable, au fur et à mesure que la chrétienté descendait, il était inévitable que leur pouvoir remonte, et cela continuera. Donc les États-Unis, pour échapper d'être coincé entre ces deux races-là, il n'y a qu'une solution religieuse. Il ne peut pas favoriser l'un et l'autre fléau se rend d'autant plus fort. C'est l'un ou l'autre fléau, mais les deux sont fléaux. La seule solution pour mettre fin aux deux fléaux, c'est de se retourner vers Dieu. Tout cela, si vous voulez, pour le monde. Mais l'Église, c'est l'Église et l'Église catholique qui est le sel de la terre et la lumière du monde. Le sel qui empêche la corruption, et la corruption a galopé depuis Vatican II, où l'Église, le sel s'est affadé et est devenu, s'est synchronisé avec le monde, le sel a tout à fait perdu son pouvoir d'arrêter la corruption, on s'est mis au diapason du monde, et comment veut-on que l'Église arrête le monde ou empêche le monde ou guide le monde si elle se met à le suivre? Bon, alors c'était au deuxième concile du Vatican qu'on a trahi l'ancienne religion, si vous voulez, disons les choses comme elles sont, et c'est dans les années 70 que plusieurs prêtres ont réagi, et puis un évêque, finalement, Mgr Lefebvre, s'est associé à ces prêtres. Ce n'était qu'au début, dans les premiers temps, qu'une poignée de prêtres. Certains d'entre vous ici, certainement vous vous en souvenez de cette époque-là. Et depuis, cette résistance-là a agi comme le sel de l'Église. C'est-à-dire que s'il n'y avait pas eu cette résistance de la tradition, l'Église officielle serait descendue bien plus bas. Elle ne peut pas trop se laisser aller, ce serait la différence entre ce qu'elle serait et ce qu'elle ferait, et la tradition serait trop criante. Alors à ce moment-là, on peut parler d'un frein. La tradition agit comme un frein pour ce qui concerne la décadence de l'Église. Mais bien sûr, les décadents ne veulent pas que ce reproche continue. Et alors, tous les moyens sont bons pour venir à bout de la résistance de la tradition. Et alors, nous avons vu dernièrement ces négociations avec Rome de l'année dernière. Et on a, pendant longtemps, le Rome a essayé le bâton, a utilisé le bâton, mais là, avec le cardinal Castrillon, je crois qu'on peut dire que c'était la carotte. C'était l'offensive de charme, c'était les grands offres, c'était les grandes amitiés, les grands repas, tout ce que vous voulez. Mais en l'occurrence, et dans le fond, de quoi s'agissait-il? Il s'agissait de ce que on nous offrait beaucoup pour que, et il paraît toujours la queue du diable, n'est-ce pas, la petite queue du diable, pour que si seulement nous voulions, par exemple, être un peu moins forts pour critiquer Vatican II ou pour critiquer la Nouvelle Messe, il y a toujours quelque chose du genre, et là on voit, ils veulent couper cette résistance, ils ne veulent plus de cette résistance de la tradition. Ils espéraient avoir la Fraternité Saint-Pédis. Ils ne l'ont pas eu. Tout dernièrement, nous apprenons dans une agence de presse en Suisse que le cardinal Castrillon fait entendre son chant de sirène à nos amis en Amérique du Sud, les prêtres de Campos au Brésil. Et il faut prier pour que les prêtres de Campos ne se laissent pas avoir, parce que c'est... peut-être qu'ils n'en étaient pas loin, peut-être qu'ils en reviennent. La chose est toujours incertaine, et c'est une intention de prière très importante pour que nos amis du Brésil ne se fassent pas avoir par le cardinal Castrillon. Car de quoi s'agit-il? Le cardinal Castrillon, il pense que si seulement... Enfin, c'est encore, excusez-moi, mais c'est encore une tête de cette fin de la cinquième époque de l'Église. Qu'est-ce que c'était le Vatican II? Vatican II, c'était la conciliation entre le monde moderne et l'Église catholique. Et qu'est-ce qu'est ce pape Jean-Paul II? C'est le rêve, il incarne ce rêve de concilier l'Église catholique et le monde moderne. C'est pour cela qu'il dit, peut-on dire assez souvent, des choses catholiques. Il fait des choses catholiques et puis il fait des choses tout à fait contraires. Se rend-il compte? On peut penser que non. Est-il de bonne volonté? On peut penser que oui. Comment explique-t-on que quelque chose de si je puis dire, intrinsèquement pervers, soit fait avec une telle bonne volonté, au moins apparente? Parce qu'il paraît de bonne volonté. Il paraît gentil, il veut plaire à tout le monde, et dernièrement, alors, il a envoyé le cardinal Castrillon pour que la Fraternité Saint-Pédis fasse partie aussi du grand surboom œcuménique. N'est-ce pas? Et parce que le surboom c'est tellement sympa et qu'il faut que tout le monde y soit, et on ne veut pas de ronfrognards qui restent au mur et qui ne veulent pas, ou qui restent dehors et qui refusent d'entrer parce que c'est pas sympa. Est-ce à ce niveau là qu'il pense? Dieu le sait. En tout cas, le cardinal Castrillon affirme que c'est le pape qui était derrière cette démarche de vouloir recueillir la fraternité, de réintégrer la fraternité Saint-Pédis. Mais c'est le Concile du Vatican, deuxième Concile du Vatican, c'était la conciliation des inconciliables. Les choses sont en elles-mêmes inconciliables, parce que le monde moderne est construit sur des principes protestants, libéraux, communistes, athées, tout ce que vous voulez. Donc le contraire de ce qui est catholique, c'est impossible que cela... Pourtant, la chose a été faite, le tour a été réussi. Et à la fin du concile, la grande majorité des évêques étaient dans l'euphorie de la conciliation. On a enfin réussi à concilier le monde et le bon Dieu. On pourra danser avec le monde et jouir avec le bon Dieu en même temps. Enfin, c'est une recette qui se vend comme les petits pains chauds. Mais c'est faux. Il y a un seul problème, c'est que c'est faux. C'est intrinsèquement faux. Alors, ce qui spécifie Rome depuis ce temps-là, et il n'y a pas eu de changement, c'est ce désir, de ce rêve, cette utopie de concilier les inconciliables. Et le cardinal Castrillon, il croit en cette conciliation des inconciliables, il croit en le concile, il croit en le pape, il croit dans tout le système, et il nous reproche, il nous dit, mais comment voulez-vous que deux évêques aient raison contre 2000 ou 4000, ou que quatre aient raison contre 4000? C'est invraisemblable. Oui, éminence, c'est tout à fait invraisemblable. Mais les choses sont ce qu'elles sont. Et les choses qui sont, par leur nature même, inconciliables, sont et restent inconciliables. Ah, mais nous autres, nous avons suspendu la nature des choses. Ah oui, voilà le problème. Oui, vous avez changé, vous pensez avoir changé la nature des choses. Alors, alors, de deux choses l'une. Ou vous allez vous convertir en vous rendant compte qu'on ne change pas la nature des choses, ou nous allons trahir, mais sans ou trahison de notre part, ou conversion de votre part, toute entente est impossible. Une entente superficielle, on se secouera la main, on se sourira, on sera gentil, on prendra ensemble un bon repas, aucun problème. Aucun problème. Mais une entente sérieuse sur les choses qui sont importantes, impossible. Et ce dont le bon cardinal, je dis le bon cardinal, objectivement ce n'est pas cela, mais subjectivement, voilà, n'est-ce pas, cette fin de cinquième époque de l'Église divise, a scindé le subjectif avec l'objectif. Le sujet est séparé de l'objet, est dégagé de l'objet. On n'est plus objectif, on a perdu l'objet. Alors on se fabrique n'importe quoi dans la tête du sujet, j'ai le droit de le faire, et ça c'est ça, ce que moi je me fabrique, c'est la réalité. Alors j'ai fabriqué une église qui concilie le Dieu et le démon. Bon, très bien, mais pas pour moi. Alors je dis le bon cardinal, objectivement c'est un destructeur de l'église. Et c'est cela qui est difficile à saisir. Encore une fois, une tête saine a des difficultés à comprendre que le sujet et l'objet soient scindés à ce point-là. Une tête saine ne peut pas le saisir. Pourtant, contra factum non fit argumentum, c'est la fin de la cinquième époque, c'est la corruption de 500 ans qui en arrive là. Et elle reviendra sous l'Antichrist. Peut-être encore augmentée sur l'Antichrist. C'était un autre discours. Mais le cardinal donc, et c'est ça qu'il faut comprendre, parce que Rome ne peut pas nous laisser seuls, ne peut pas nous laisser tranquilles. Rome doit revenir, Rome reviendra à la charge, d'une autre façon, je ne sais pas. Et pour le moment, ils attaquent à Campos. Et s'ils réussissaient à séparer Campos de nous autres, ce serait un grand coup. Parce que nous avons toujours dit... Les prêtres de l'art Brésil à Campos sont un témoignage entièrement indépendant de nous autres. Ils ont la même foi, ils mènent la même lutte pour la foi contre la corruption de l'Église. Si eux pensent tout à fait comme nous, tout en étant absolument indépendants de nous, c'est que nous ne faisons pas notre propre cuisine. C'est cela que pensait Mgr Lefebvre en 88. Il était tellement content que Mgr Castro Maria soit venu co-consacrer les évêques, parce que Mgr de Castelmain était venu de façon absolument indépendante pour justement témoigner que ce que faisait Mgr Lefebvre, c'était catholique. C'était l'Église catholique telle que Mgr Castelmain le connaissait et l'avait toujours connu, et c'est cela qu'il promouvait, qu'il voulait aider. Et il disait, il annonçait urbi et orbi à tous, à tout le monde, au monde entier, si je ne venais pas ici pour me mettre à côté de Mgr Lefebvre pour cette action-ci, je me tiendrai coupable.

L'évêque ait raison contre 4000 évêques et combien de milliards de catholiques dans le monde entier, et avec le pape. Mais bon, alors c'est pas là qu'ils attaquent pour le moment, mais ils reviendront à la charge pour la Fraternité Saint-Pédis. Alors, à mon avis, ce qu'il faut tenir devant les yeux, garder devant les yeux, c'est ceci, qu'il est normal, excusez-moi encore, mais je reviens là-dessus, il est normal en cette fin de cinquième époque de l'Église, où les esprits sont corrompus dans une telle profondeur et où il est tout à fait normal d'être corrompu en profondeur, il est dès lors tout à fait normal qu'un homme puisse sincèrement se penser notre ami en cherchant à nous rapprocher de Rome. De fait, il est notre ennemi. Mais il est tout à fait normal qu'il se prenne pour notre ami et donc qu'il se comporte en ami. Et c'est pour cela que le comportement de ces gens-là est si, entre guillemets, sincèrement accueillant, si sincèrement amical et tout ce que vous voulez. Mais il ne faut pas perdre l'objet. Tout ça, c'est du subjectif. Il ne faut pas perdre de vue l'objet. L'objet, c'est le mélange du démon et de Dieu à Vatican II. Et c'est cela qui spécifie cet homme. Tant que Rome ne revient pas du Concile, alors on ne peut pas s'approcher de Rome. On ne peut pas avoir de grandes amitiés avec cet homme qui veut être amitié et puis qui se veut ami du démon en même temps que de Dieu. Alors, qu'est-ce qu'on a de leur conscience? Ça, ce n'est pas notre affaire. Mais pour nous, conscients, pour nous, c'est clair qu'on... Comment va-t-on se tenir? On sera respectueux, on les accueillera peut-être pour les voir, on les recevra poliment, toutes les politesses, toute la courtoisie, tout le respect si vous voulez, le respect qui est dû à leur office, comme notre Seigneur avec les disciples posaient la question pour les pharisiens, ils occupent le siège de Moïse, faites ce qu'ils disent mais ne faites pas ce qu'ils font. Disait notre Seigneur, autrement dit, tout ce qui est vraiment de Moïse, suivez cela, mais le reste laissez à côté. Donc c'est notre Seigneur qui appelait ses disciples à distinguer, à discerner. C'était pas du protestantisme. Notre Seigneur n'appelait pas ses disciples à faire du protestantisme. C'était pas du protestantisme que ses disciples discernent dans les pharisiens ce qui était de Moïse et ce qui ne l'était pas. Nous ne sommes pas protestants par le fait que nous voulons discerner ce qui vient de Rome, qui est romain, et ce qui vient de Rome, qui est catholique, et ce qui ne l'est pas. Ce n'est pas du protestantisme. Bon, alors, pour l'avenir, soyons sur nos gardes, soyons respectueux, soyons gentils, aussi gentils que nous aussi, nous pouvons jouer le jeu de la gentillesse, pourquoi pas? Et avec nous, nous sommes sincères pour autant que nous avons un vrai respect de ceux qui occupent, envers ceux qui occupent le siège de Moïse. Mais ce n'est pas pour cela que nous devons nous laisser tenter par un accommodement avec un mélange de Dieu et du diable. Ça, ce n'est pas possible. Ce n'est pas possible. Nous trahirions Dieu si nous faisions cela. Mais aujourd'hui, c'est plus camoufler le jeu du diable à cause de cette corruption tout envahissante et tout environnement qui nous environne entièrement, à cause de cette corruption, le jeu du diable est plus camouflé que jamais. Alors, attendons-nous à ce qu'il se rapproche de nous, qu'il cherche encore à se rapprocher de nous, si la Troisième Guerre mondiale n'arrive pas avant. Alors, en conclusion, qu'est-ce que nous pouvons faire, qu'est-ce que nous devons faire? Nous ne pouvons pas changer les gouvernements. Donc nous ne pouvons pas faire... ce n'est pas dans notre pouvoir, tout simplement.